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0: C'est un philosophe, mais qui a créé un département en collaboration avec Hubert Godard à Paris 8. Et donc, ça découle aussi d'une collaboration entre philosophes et chercheurs en danse ou en mouvement, en tout cas. Et il y a eu d'autres aussi personnes comme ça qui ont collaboré, enfin, plus ou moins directement. Par exemple, John Dewey, c'est un philosophe pragmatiste aux États-Unis qui a beaucoup inspiré Margaret Dobler, qui a du coup, elle, ensuite mis en place une pédagogie, et notamment à travers la danse. Et donc, on peut déjà retrouver à travers le passé des collaborations entre la philosophie et la danse, mais surtout des collaborations qui ne rejouent pas des stéréotypes où la danse, c'est que quelque chose où on oublie la gravité, un corps léger, c'est aussi un savoir qui ne passe pas par les mots. Donc en fait, la danse, ça contient énormément de savoirs différents, et ça passe aussi par le langage verbal. C'est pas que du langage non verbal. Je dis ça parce que c'est un vrai enjeu aussi dans les études en danse, de reconnaître que c'est pas quelque chose qui est juste éphémère. Et en fait, c'est quelque chose qu'on peut analyser. Et donc, effectivement, moi, j'ai pu m'inspirer du travail de Rudolf Laban, avec tout ce qu'il a fait au niveau de la danse, comment écrire la danse en s'inspirant de la notation de la musique. Donc, aussi, plus récemment, le travail de Isabelle Ginot et Philippe Guisgan sur l'analyse des œuvres en danse, ou encore celui de Anna Alprin. Donc, il y a vraiment beaucoup de personnes en danse qui ont déjà toutes ces connaissances de comment est-ce qu'on peut considérer le mouvement de nos corps comme source de connaissance à part entière, pas séparée de l'esprit, pas séparée de la pensée. Et moi, j'avais besoin de m'inspirer de leurs approches. Et effectivement, j'ai pu mettre en place des recherches de terrain. J'en ai fait trois, une au Québec en 2024, puis deux en France en 2025. La première à l'Université du Québec à Montréal, puis à l'Université de Montpellier, Paul Valéry III, et l'Université Côte d'Azur ensuite à Nice, où là on était vraiment avec des étudiants et étudiantes, surtout en licence, en sciences humaines, pas que en philosophie. Et là, en fait, j'ai vraiment essayé avec des... À chaque fois, il y avait une personne qui collaborait avec moi, qui était artiste, de travailler sur comment est-ce qu'on peut apprendre avec nos corps et questionner nos habitudes corporelles qui sont déjà présentes dans un cours de philosophie ou un cours à l'université.
1: Super. On va partir tout à l'heure avec Big Flo et revenir en studio.
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Moi non plus, je ne sais pas qu'est-ce qui a changé de plus grand, Big Flo et Oli, plus tard. Le temps qui passe, c'est les rêves, la projection, la réflexion sur l'avenir, les promesses, les ambitions, une musique qui parle de construction, de maturité, de devenir, et un ton sincère, générationnel, parfois mélancolique. Alors Camille, nous tirons vers la fin de cette émission et bien sûr, tu as recueilli les retours des étudiants après quelques expériences.

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9: Le 1er novembre 1990, une version modifiée de la loi anti-radio offshore est adoptée au Parlement britannique. Elle permettra aux autorités, dès le début de l'année 1991, d'intervenir contre un bateau émetteur, même s'il se trouve hors des eaux territoriales. Le 4 novembre 1990, le Ross Revenge n'a presque plus de carburant et son équipage déjà réduit est épuisé. Caroline cesse ses émissions. Ce fait ne passe pas inaperçu et provoque même un certain émoi dans les médias. Mais alors que la mer du Nord est maintenant devenue silencieuse, la Méditerranée s'agite. À côté de l'historique Voice of Peace et d'Arutz Sheva, une troisième radio arrive au large des côtes israéliennes le 15 janvier 1991, le jour même du déclenchement de l'opération militaire contre l'Irak. En janvier 1991, le Panama confirma bien que le Ross Revenge avait été radié des registres maritimes du fait d'une loi de 1987 interdisant à tout navire battant pavillon panaméen de diffuser un programme radio depuis la haute mer. Si l'on ajoute à cela l'évolution de la loi anti-radio offshore, il est clair que la reprise d'émission depuis le Ross Revenge paraît hautement improbable. Depuis l'arrêt des programmes, il n'y a évidemment plus de ressources publicitaires ou sponsorisées. En février, un groupe de soutien connu sous le nom de RRSG, Ross Revenge Support Group, est créé pour réunir des fonds afin de restaurer le navire, de le doter d'un nouveau générateur et de soutenir matériellement les quelques personnes qui sont à bord. Le Ross Revenge Support Group a aussi pour but d'entretenir la mémoire de la radio historique et de réfléchir aux possibilités de reprendre légalement les émissions. Parallèlement à cette initiative, la direction de Caroline releva ce qui semblait être une faille dans la nouvelle loi anti-radio offshore. Il était apparemment toujours possible d'émettre depuis les eaux internationales si la radio et le navire étaient reconnus comme légaux par un pays. Jusqu'à présent, les fondateurs de Radio Offshore cherchaient juste à obtenir un pavillon de la part d'un pays ne souscrivant pas aux conventions internationales d'attribution des fréquences radio. Jamais une organisation n'avait cherché à faire reconnaître son média par un pays. Si l'organisation Caroline parvenait à faire immatriculer le Ross Revenge et à faire reconnaître la radio par un seul et même pays, des émissions pourraient peut-être reprendre. L'organisation Caroline commença donc à démarcher des pays susceptibles d'accueillir un tel projet. Le Liberia sembla intéressé, mais son gouvernement réclama apparemment 100 000 livres par an ainsi que de solides garanties de rentabilité pour reconnaître la radio. Pour garantir les approvisionnements du Ross Revenge, l'avocat de la radio dut rédiger un courrier à l'intention du ministère du Commerce et de l'Industrie britannique, certifiant qu'aucune émission ne reprendrait depuis le Ross Revenge. Au Proche-Orient, Abinathan entama un nouveau jeûne le 27 avril 1991 afin de protester contre la loi interdisant à tout citoyen israélien de rencontrer un membre de l'Organisation de libération de la Palestine. Toutes les heures, la Voix de la Paix annonçait le nombre de jours jeûnés par son emblématique dirigeant et il prenait la parole deux fois par jour pour livrer ses sentiments. Mais le 14 mai, il fut hospitalisé pour des problèmes cardiaques. Le lendemain, la célébration du 18e anniversaire de la Voix de la Paix fut annulée. Le 17 juin, à la demande du président israélien, Abinathan mit fin à son jeûne après 40 jours. Le 29 juin, il se rendit à Tunis pour rencontrer à nouveau Yasser Arafat.
2: This afternoon, after news of mine, there are very important message to the listeners of the Voice of Peace. Hope to see you there.
9: Au mois de juin 1991, une rencontre fut organisée entre des responsables du ministère du Commerce et de l'Industrie britannique, des membres de l'autorité de la radiodiffusion et des responsables de Radio Caroline. Il leur fut confirmé que Radio Caroline pouvait tout à fait demander une licence d'émission et à partir de là émettre depuis n'importe quel endroit, y compris depuis le Ross Revenge. La seule condition étant que la demande devait être faite par une personne n'ayant pas été condamnée dans le cadre du Marine Broadcasting Offense Act au cours des cinq dernières années. Nous avons déjà parlé des liens qui ont existé entre Alan Weiner, fondateur de Radio New York International, et Caroline. Avant de lancer sa station, Weiner a fait un séjour sur le Ross Revenge, où il a notamment contribué à la construction d'un émetteur en ondes courtes. Après l'arrêt des émissions de Radio New York International et en attendant de trouver une solution pour contourner la Federal Commission of Communication, Weiner passa plusieurs accords avec des radios pour diffuser des émissions produites par Radio New York International. En juillet 1991, il fit profiter Caroline de ses canaux de diffusion et plusieurs émissions retraçant l'histoire de la célèbre radio britannique furent diffusées sur des stations dont Worldwide Christian Radio.
4: Tony Blackburn, Dave Cash, Ed Stewart, Kenny Everett, John Peel were all making plans to go and launch Radio 1, which seemed to me, although it might be sensible from a career point of view, seemed to me to just turn their back on what Pirate Radio was trying to achieve. And when Ronan said that somehow, some way, we will keep Radio Caroline on the air, I just thought, well, I'm going to be a part of that effort. Because Caroline had something that none of the other stations had. There was a certain element to it that touched people in a way that I don't think the other radio stations did. And so we were like family to the listeners.
9: Les mois passent et le Ross Revenge est toujours ancré au même endroit en attendant qu'une décision soit prise pour l'avenir de Radio Caroline. À partir du 19 novembre 1991, les conditions météo se dégradent en mer du Nord. La mer est très agitée et le vent est de force 10. Dans la nuit du 20, les gardes-côtes de Douvres localisent un navire qui dérive vers le sud et qu'ils n'arrivent pas à identifier. Des appels lancés sur le canal d'urgence restent sans réponse. Un hélicoptère est envoyé sur zone et identifie le Ross Revenge. Mais le bateau ne répond toujours pas aux sollicitations. Plus tard, les quelques personnes à bord du navire sont réveillées par un choc. Le Ross Revenge vient de s'échouer sur un banc de sable. L'équipage lance alors un appel de détresse et est informé par les gardes-côtes que le bateau a dérivé de 24 km et s'est échoué sur le banc de sable de Goodwin, connu pour avoir envoyé de nombreux navires par le fond. On dépêcha un hélicoptère, mais l'équipage refusa d'évacuer. Vers 5 heures du matin, un remorqueur et le canot de sauvetage de Ramsgate arrivèrent en vue du Ross Revenge. Mais l'équipage, qui inspecta le navire, jugea qu'il était possible de rester. Il n'avait constaté qu'un seul dommage, une petite quantité d'eau qui s'était infiltrée par un hublot cassé. Mais une heure plus tard, le bateau se mit à pencher fortement sur tribord. L'équipage dut admettre qu'il était impossible de rester à bord et appela via les canaux d'urgence. Le canot de sauvetage de Ramsgate revint, mais s'échoua à son tour sur le banc de sable. Il fallut envoyer le canot de Douvres pour venir en aide aux deux équipages maintenant prisonniers du banc de Goodwin. Un pétrolier sur zone se déporta également pour intervenir. Un peu avant 7 heures, l'équipage fut élitreillé. Du fait d'un risque important de chavirage du Ross Revenge, le remorqueur Dextrous resta près du navire radio. Mais à la surprise générale, le Ross Revenge ne chavira pas. L'équipage du Dextrose décida de prendre en charge le Ross Revenge, mais éprouva les plus grandes difficultés à l'amarrer. Et le libérer du banc de sable fut aussi très compliqué. Ce n'est que le 22 novembre à marée basse que le bateau fut remis à flot. Il est l'un des rares navires à être ressorti intact du piège de Goodwin. C'est en fin d'après-midi qu'il arriva dans le port de Douvres et fut immédiatement inspecté par les autorités maritimes qui le déclarèrent inapte à la navigation. Une longue liste de réparations fut établie et il est bien évident que dès lors que le navire était passé sous le contrôle des autorités britanniques, elles n'allaient pas le laisser repartir facilement étant donné son passé. À ce stade, on a bien l'impression que l'aventure de Radio Caroline touche à sa fin. L'équipe fut autorisée à réinvestir le Ross Revenge toujours à quai. Et c'est depuis le bateau que quelques émissions furent produites pour être diffusées d'abord sur une station de radio néerlandaise relayée par satellite, puis sur une station locale de Calais, Radio 6. Pour l'équipe de Caroline, il s'agissait bien sûr de continuer à faire vivre la légende. Mais à ce stade, il n'y avait aucune perspective pour que la radio ne reprenne ses émissions de façon autonome. Demander une licence terrestre ne semblait pas motiver l'organisation. Caroline avait toujours été en mer. Faire de la radio légalement, depuis un studio à terre, n'avait plus le même attrait. Aux États-Unis, le SARA, jadis utilisé par Radio New York International, est toujours à quai. Et des rumeurs circulent concernant son avenir. Le navire aurait été racheté par un consortium dans lequel John England serait impliqué. Au milieu des années 80, cet homme avait été à la tête d'un projet visant à relancer l'historique Wonderful Radio London. Là, il s'agirait de démarrer Radio Tiananmen à destination du public chinois. Plus tard, on parla d'utiliser le nom de Radio Caroline et de rester en Amérique du Nord. Mais aucun de ces deux projets ne se concrétisera.
7: Est-ce behoefte aan het niet?
9: The Times, mercredi 8 avril 1992. Retour à l'antenne. Radio Caroline, l'ancienne station pirate, a repris légalement ses émissions hier après avoir obtenu une licence de radio communautaire de 4 semaines. La station, située à bord du Ross Revenge, amarrée dans le port de Douvres, a commencé à émettre à minuit. Ses programmes sont audibles à Douvres et dans les environs. La station pirate a fonctionné pendant 27 ans avant d'être réduite au silence en avril de l'année précédente par la loi de 1990 sur la radiodiffusion. Les responsables de la radio historique se rendent bien compte que malgré la solidarité de nombreuses radios de par le monde qui sont prêtes à accueillir les programmes de Caroline, cette solution ne peut être que transitoire. Le problème est que l'équipe reste désorientée et indécise sur la suite à donner à l'aventure Caroline. Alors la station va demander une première licence temporaire d'émission. Appelée Restricted License Service, cette autorisation va permettre à Caroline de diffuser des programmes depuis le Ross Revenge. Certes, la zone d'émission est restreinte, mais permet de faire revivre la radio et son navire.

Du fait d'un paysage radiophonique peut-être un peu plus diversifié que dans certains autres pays européens et de la présence de quelques radios privées, la France n'a jamais connu de tentative de lancer une radio depuis la mer. Mais notre pays va par deux fois être le point de départ de projets de radio maritime à but politique. Nous avons déjà évoqué The Goddess of Democracy en 1990. En août 1992, l'association Droit de Parole est fondée à Paris. À son origine, on trouve plusieurs journalistes ayant travaillé pour l'ancien service public de radio et télédiffusion de l'ex-Yougoslavie, ainsi que pour des médias privés. L'ex-Yougoslavie est déchirée par une guerre civile et ces journalistes, qui ne peuvent plus exercer leur métier sur place, estiment qu'il est vital de rétablir, même à distance, une information objective. Ils pensent alors à une station de radio. Et dans ce but, ils prennent contact avec différentes organisations humanitaires basées en France, mais aussi avec des personnes qui furent impliquées dans le projet DS de la démocratie. L'association pense d'abord à un émetteur terrestre qui pourrait être basé en Hongrie et de cet endroit pourrait couvrir tout le territoire de l'ex-Yougoslavie. Un émetteur terrestre n'étant pas à l'abri d'un sabotage, ils optent finalement pour une radio offshore. On pensa immédiatement à utiliser le Ross Revenge, mais les autorités britanniques refusèrent de lever l'ordonnance d'immobilisation car rien n'avait été entrepris pour sa remise en état. Les responsables du projet acquirent alors un autre navire qu'ils baptisèrent « Droit de parole », du nom de l'association. Constitué de journalistes qui ont une solide expérience et bénéficiant de conseils de personnes ayant participé aux radios offshore, le projet est soutenu par l'UNESCO, la communauté européenne et plusieurs grands journaux comme le Washington Post ou le New York Times. Les programmes de Radio Broad débutèrent le 1er juin 1993. La station émet en serbe, bosniaque, croate, anglais et français. À côté de l'information, deux émissions vont rencontrer un grand succès. L'une informe les réfugiés sur leurs droits et les démarches qu'ils doivent entreprendre dans les pays d'accueil. L'autre programme tente de retrouver des personnes disparues à la demande de proches. Après des problèmes d'immatriculation de son navire, la radio put émettre régulièrement, mais la diminution du financement contraignit Radio Broad à cesser ses émissions le 28 février 1994. Elle revint brièvement sur les ondes à partir du 7 mars, mais ferma à nouveau, cette fois définitivement.

0: En Israël, l'existence de la voie de la paix est de plus en plus difficile. Dès le mois de septembre 1992, l'audience de la radio baissa encore suite à un énième changement de format et à la concurrence d'Arutz Sheva plus professionnelle. Sur le Peace Ship, les installations étaient vieillissantes et l'un des deux studios était carrément en panne. Au début de l'année 1993, Abinathan entra en négociation avec un groupe de presse pour le rachat de la Voix de la Paix. Mais la transaction ne se fit pas. En mars, le Peace Ship fut temporairement immobilisé par les autorités lors d'une escale car son pavillon panaméen avait expiré. Au début de l'été, le gouvernement israélien laissa entendre que des licences pourraient être attribuées à Arutz Sheva et à la Voix de la Paix. Mais en raison d'une forte opposition de Kol Israël, le projet fut abandonné. Fin juin 1993, l'émetteur FM tomba en panne. Il ne restait plus que la diffusion en ondes moyennes. Le 7 juillet, l'émetteur en ondes moyennes tomba en panne à son tour, et même si des réparations de fortune permirent à la radio de revenir deux jours plus tard, le plus gros annonceur décida de rompre son contrat avec la Voix de la Paix. Début septembre 1993, Abinathan annonça à son équipe que la radio cesserait d'émettre le 1er octobre. Par le passé, il avait plusieurs fois annoncé sa fermeture, mais cette fois, cela semblait sérieux. Dans une interview donnée à un journal israélien le 27 septembre, Abinathan expliqua que la fermeture de la Voix de la Paix était due aux dettes accumulées qui représentaient plus de 250 000 dollars. Mais surtout, il évoqua l'accord de paix historique signé le 13 septembre 1993 entre le premier ministre israélien Yitzhak Rabin et le leader de l'OLP Yasser Arafat. Abinathan expliquant que la mission pour la paix qu'il s'était fixée avec la radio était accomplie. Le 1er octobre à 9h, il démarra la dernière émission, au cours de laquelle il revint sur l'histoire de la station, ses difficultés, ses soutiens, mais aussi l'hostilité de certaines composantes de la société israélienne.
1: We've been doing this since, I think, May 1973, even though we purchased the ship in 1969. So I've been involved with the ship for more than 22 years.
0: Abinathan annonça vouloir couler le Peace Ship après la fin des émissions. Mais l'intervention du maire de Tel Aviv le fit changer d'avis. Shlomo Lahat s'engagea à trouver un emplacement pour le navire et à en faire un musée de la paix. Le dernier disque diffusé fut « We Shall Overcome », le même disque que Radio Caroline diffusa le 15 août 1967 à 0h à l'entrée en vigueur du Marine Broadcasting Offense Act.

Mais le Peace Ship ne fut jamais transformé en musée de la paix. Une alternance à la mairie de Tel Aviv et des manœuvres politiques en décidèrent autrement. Abinathan en revint alors à sa première idée. Le 28 novembre 1993, le navire fut remorqué dans les eaux internationales et des trous furent percés dans sa coque. Étonnamment, il mit près de 7 heures à couler après avoir dérivé sur 4000 nautiques, à un endroit où la faible profondeur de la mer était peu propice à accueillir une épave. Dans la seconde moitié des années 90, Israël va voir apparaître plusieurs émetteurs marins ou décrits comme tels. Les atermoiements des différents gouvernements de ce pays sur l'attribution de fréquences radio à des opérateurs privés vont favoriser l'émergence de plusieurs radios pirates. D'abord basées à terre, certaines utiliseront des bateaux pour échapper aux saisies. D'autres feront croire qu'elles émettent depuis la mer pour tromper la vigilance des autorités. Si le phénomène dura plusieurs années, aucune de ces radios ne dura et ne s'imposa, et il est difficile de retracer leur histoire de façon fiable. Radio Off, Radio Gal, Radio Dan, Galeï à Matichon ou Arutz 2000 sont quelques-unes des stations que l'on a pu recenser.

0: Le Daily Mail, mercredi 16 juillet 1997. La première dame des pirates. Quelle joie d'apprendre que Radio Caroline sera de retour pendant 3 semaines en août. Lorsque Caroline a commencé à émettre dans les années 60, mon petit ami Carl Conway était l'un des DJ et j'ai reçu un appel paniqué de sa part car ils avaient décroché leur première publicité. Mais il fallait une voix féminine et il n'y avait que des hommes à bord. J'ai donc enregistré la première publicité de Caroline qui, si je me souviens bien, était pour les couvertures électriques nordiques. Et je suis devenu la première voix féminine à être diffusée sur les ondes maritimes. Je suis toujours à la disposition de Caroline si la station, qui a repris ses activités, souhaite une nouvelle prestation. Jenny Greiner, depuis Hove, East Sussex. Caroline obtiendra régulièrement des licences temporaires d'émission, comme par exemple en août 1999.
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0: Beaucoup de personnages nous ont accompagnés pendant cette histoire. Des DJ, bien sûr. Johnny Walker, Robbie Dale, Simon Dee, Andy Archer, Roger Day, Samantha Dubois, Tony Blackburn, Kenny Everett, Emperor Roscoe, Kate Q, Charlie Wolf, Caroline Martin, Liz West et bien d'autres. Des dirigeants de radio comme Philip Birch ou l'excentrique Lord Such, mais aussi et bien sûr Abby Nathan et Ronan O'Reilly. Certains nous ont quittés. Abby Nathan est mort le 27 août 2008 à 91 ans à Tel Aviv. Il aura malheureusement vu s'effondrer tous les espoirs de paix entre juifs et palestiniens. Ronan O'Reilly est décédé le 20 avril 2020 à 79 ans dans une maison de retraite à Carlingford dans le comté de Louth en Irlande, tout près du port de Greynor où le premier bateau de Radio Caroline fut aménagé en navire radio. C'était au début de l'année 1964. Dans son voisinage se trouvait aussi le bateau de Radio Atlanta, qui deviendra par la suite le second bateau de Radio Caroline et qui accueillera d'autres radios offshore, le célèbre Miamigo.
2: Surname?
3: O'Reilly.
2: Christian name?
3: Ronan.
2: Age?
3: 27.
2: Nationality?
3: Irish.
2: Religion?
3: Roman Catholic.
2: Occupation?
3: Marine broadcaster.
2: Political views?
3: I suppose I'm an anarchist. Anarchy, says the Oxford Dictionary.
0: C'était les DJ de la haute mer, dernier épisode, When Pirates Ruled the Airwaves.
4: And you have the brief history of the radio pirates. Ronan O'Reilly, founder of Radio Caroline, has for nearly 4 years supported some, though not all, of the free-for-all tactics used.

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1: Et salut à tous, bienvenue dans le cinéma.

international au casting qui s'installe dans une communauté norvégienne très progressiste dans un village au bout d'un fjord qui donne son titre à la Palme d'Or du Festival de Cannes 2026 dont il est question aujourd'hui, actuellement à l'affiche du Ciné Saint-Leu. Mais on parlera aussi de The Dog Stars, le nouveau film de Sir Ridley Scott, réalisateur de

0: adapté à l'écran par Jacob Elordi, enfin avec Jacob Elordi, Margaret Qualley ou encore Josh Brolin au casting de cette fausse adaptation de Je suis une légende par le cinéaste britannique. Ou encore, on parlera aussi un peu plus en bref de L'Inconnu, nouveau film en tant que réalisateur du scénariste Arthur Harari, Anatomie d'une chute, Palme d'Or, Onoda, Diamant Noir également, c'est son premier, avec Léa Seydoux qui échange le corps avec Nils Schneider dans un thriller troublant présenté en compétition à Cannes 2026. Et comme d'habitude, on terminera avec quelques reprises. Bref, peut-être parmi ceux de la semaine en salle sur le forum de streaming, si on a le temps, c'est un gros programme. Avec moi pour parler des films à l'affiche cette semaine, Adam, journaliste pour la télévision littérale ou encore fucking cinéphile. Salut Adam.
1: Salut Gaël, comment ça va?
0: Ça va bien. Retour des vacances, presque bientôt.
1: Ouais, presque.
0: On est sur le point de revenir des vacances. Début septembre arrive, on se croirait en automne, ça y est.
1: Il fait humide.
0: On va tous choper la crème parce qu'il faisait trop chaud.
1: Ouais, voilà.
0: Voilà, on va tous se plaindre parce qu'on ne fait que se plaindre. Le français ne fait que se plaindre.
1: Oui, c'est vrai. Voilà. Tout le monde se plaint.
2: Bienvenue dans une émission politique.
1: C'est ça.
0: Parlons politique. Comment c'était le premier débat des élections présidentielles? Vous avez regardé?
1: C'était bien. Hein.
2: Ouais. Attention, parce qu'on aura bientôt de.
0: On n'est pas encore en période d'élection présidentielle. On peut
2: encore
0: parler politique.
2: Oui, mais on doit faire la neutralité.
0: Oui, on est neutre. Excusez-nous. Pardon. L'Arcom nous demande.
2: Non, on doit parler de tout le monde.
0: Voilà.
2: Bref.
0: Voilà. Non, mais on n'est pas encore en période d'élection présidentielle. Donc, du coup, on
2: expurge. Mais il y a un jeu de neutralité de base.
0: Bien sûr, mais on expurge quand même un peu notre mou de gaucho actuel. Voilà, on est insupportable.
2: Mais bien sûr, on écoute l'extrême droite aussi.
0: Non, pas trop.
2: Moi, j'ai dit,
0: attention, l'Arcom va me saisir.
2: Attention.
0: Il y a un monsieur de l'Arcom qui vient de taquer à la porte. Excusez-moi. Oh, pardon, excusez-moi. Non, je déconne. On est horrible.
1: Allez,
0: voilà, c'était la petite blague politique du moment. Mais du coup, la rentrée approche et nous, on revient bientôt en format hebdo. On était en 15 hebdomadaire pendant tout l'été. J'espère que vous nous avez écoutés. Si c'est le cas, je vous en remercie. C'est très gentil. Est-ce qu'on rappelle que nous sommes bénévoles, évidemment? On prend son temps personnel pour faire tout ça quand même. Il faut nous écouter un petit peu. Mince alors. Merci beaucoup. Et du coup, on revient en hebdomadaire à partir de la semaine prochaine. C'est ça? Non, dans deux semaines. Dans deux semaines, voilà, ça y est, je ne sais plus compter. Dans deux semaines, donc vers la mi-septembre, on pourra enfin vous parler de Soudain. Voilà, encore un peu de patience. Il arrive aussi sans doute très bientôt. Là, il y a Fjord déjà, c'est déjà bien. On pourra vous en parler très bientôt. Ainsi que des sorties de la semaine en question.
1: J'allais dire un truc, mais. Je suis étonné qu'on n'ait pas de contact.
0: Dans le milieu, tu sais, c'est souvent comme ça. Croisons mon expérience.
2: Attends, je creuse la tombe.
0: Vas-y, creuse la tombe.
2: Hop là, voilà. Vous savez qu'on parle sans filtre, on parle sans gel.
0: C'est pas grave.
2: On ne s'en plaît pas aux gens.
0: Excusez-nous.
2: Désolé. Pardon.
0: Ou j'ai plus rien à perdre. Voilà.
2: J'ai plus rien à perdre. Moi, j'ai connu la guerre.
0: Voilà. J'ai connu Écran Large à Paris. Qu'est-ce que vous voulez que je vous dise? Non, mais voilà. Bref. Je vais pas encore reparler d'Écran Large, quand même. Il paraît que si on dit Écran Large trois fois, il y a des gens d'Écran Large qui arrivent.
2: Écran Large. Salut!
0: Geoffrey Crété? Ah, bonjour.
2: Salut! Ah non, tu peux sortir, s'il te plaît.
0: Tu peux sortir. Mon dossier abonné te plaît pas? Ah, pardon, excusez-moi. Ah, mon plan de dossier, pardon, maître. Pardon, excusez-moi. Pardon, désolé. Oh là là. Là, vous ne comprenez pas les private jokes, je suis désolé.
2: On arrête.
0: Non, on arrête les private jokes, excusez-nous. Pardon. Pardon, le cinéma. Voilà, c'est bon, j'ai fait moi. J'ai expurgé, c'est bon. Tout va bien. Non, mais du coup, en attendant qu'on revienne en hebdo travailler.
2: On
0: est des feignasses. Voilà, on est des feignasses. On vous a quand même concocté un mensuel pour début septembre. Quand même, on n'est pas nul. On n'est pas des salauds.
2: On n'est pas fainéants.
0: Du coup, ça sera le lundi 7 septembre, premier lundi du mois, oblige. Ah. On est parce que là, lundi c'est 31, donc c'est pas le premier du mois exactement. Ça joue un jour près, mais voilà. Lundi 7 septembre à 20h, vous aurez le droit à un mensuel consacré à la saga Resident Evil au cinéma. On est parti en roulis total. Pendant 2 heures, on parle de gros nanars,
2: avec des arguments en béton armé pour défendre des goûts douteux.
0: Ah là là, vous avez pu nous reconnaître, je pense.
2: Ouais.
0: Voilà. On a pris du plaisir. C'est une émission un peu plus cool, un peu plus. On se prend moins un peu au sérieux.
2: On se prend un peu moins au sérieux.
0: Voilà, on est un peu moins dans l'analyse cinématographique. Il y a des guns, voilà. En gros, nos arguments, c'est un peu, il y a Mila Jovovich, il y a des guns, son mari,
2: il y a Paul W.S. Anderson.
0: Voilà, qui connaît sa femme pendant 7 films. 6 films. Voilà, vous verrez, on a pris du plaisir. Allez écouter ça, ça sera dispo en podcast après sur le site, évidemment, comme d'habitude. Littéralement, dans la même semaine, on revient du coup pour l'hebdo. Voilà, donc encore une semaine sans nous, et puis vous nous verrez tout le temps après. Voilà, vous nous écouterez tout le temps plutôt parce que c'est radiophonique tout ça. Voilà, c'était un peu le programme pour annoncer les prochaines semaines, où est-ce qu'on en est et tout ça et tout. Voilà, n'hésitez pas à nous écrire, n'oubliez pas, il y a une adresse mail, on a un courrier des lecteurs.
1: C'est sûr qu'on dit jamais l'adresse mail, donc c'est normal qu'on
0: soit. Je crois que c'est radiocampusamiens.fr ou .com. Je sais plus, essayez deux, on verra bien. Ouais. Voilà, quand même un peu notre adresse. Non, mais voilà. N'hésitez pas à nous écrire pour on dit qu'on est nul. Voilà, n'hésitez pas. Allez-y.
1: Tu tends le bâton pour te faire battre.
0: Oui, là, j'ai bien envie. Non, mais ça me rassurait. Je me dirais comme ça, on est écouté, tu vois. Bref, allez, on arrête les bêtises et on commence à cette émission avec un petit point sur le box-office qui s'impose. On va le faire rapide parce que c'est un peu toujours la même chose ces derniers temps. Spider-Man, qui se maintient, maintient toujours à la tête du classement depuis son démarrage avec 692 858 entrées sur 829 copies pour un cumul de 6,9 millions de spectateurs au bout d'un mois. Il a même dépassé, je crois, le 7 millions depuis qu'on parle. Il a dépassé les 2 milliards, c'est le cinquième plus gros film de l'histoire du cinéma, littéralement. Je crois qu'il a détrôné, il est pas loin de détrôner Titanic, de ce que j'ai compris, je sais plus, je croyais un truc comme ça.
1: Ouais.
0: C'est n'importe nawak. j'aime bien le film, hein, mais quand même, faut pas abuser. Bon, je sais que c'est lié au fait qu'il est populaire, etc. Spider-Man, tout le monde l'adore. Mon meilleur ami, c'est déguisé en Spider-Man devant Pathé pour on l'embrasse. Parce qu'il adore Spider-Man et ça fait rire les gens et ça les fait sourire et c'est beau. Voilà, super, génial, merci beaucoup, Rideau. Non, mais c'est un bon film, mais il faut se calmer. Voilà. Mais autre chose un peu plus intéressante derrière, devant, du coup, il est devant l'Odyssée qui se maintient à la deuxième place. Et évidemment, je vais vous dire que l'Odyssée, c'est plus intéressant. Avec 451 235 entrées sur 1122 copies, dont pas mal en IMAX, pour un cumul de 6,8 millions de spectateurs. Il a aussi dépassé depuis les 7 millions, je crois. Au bout de 6 semaines, il a entamé sa 7e semaine. Je crois que c'est littéralement au... Ouais, je crois que c'est littéralement quand il a entamé sa 7e semaine qu'il a dépassé les 7 millions. Donc, on peut dire que c'est un très beau score. C'est toujours le plus gros succès de Christopher Nolan en France, mais aussi au BO mondial. Il a presque dépassé les 1,5 milliard de dollars. Et c'est désormais le film classé R le plus rentable devant Deadpool et Wolverine. Ainsi que le film ayant généré le plus de recettes en IMAX. Il a battu Avatar sur le terrain de l'IMAX. Voilà, c'est aussi une belle perf. Très belle perf. C'est une merveille, allez le voir s'il est encore en salle, évidemment. Si vous ne l'avez pas vu, je ne suis pas du tout allé une quatrième fois pour voir si le film avait perdu sa superbe en format standard après la revue en IMAX. Pas du tout. Non, je n'ai pas du tout été le revoir une quatrième fois parce que je suis fou ou obsessionnel avec ce film. Non, pas du tout. Pas du tout. Voilà, il ne me regarde pas. Il ne me regarde pas. Il détourne le regard parce qu'il a honte de ce que je suis. Voilà.
1: Ouais, oui, je me prononcerai
0: oui,
1: pas.
0: Voilà, je suis un Nolan Zeus qui met Nolan en top 1 de son année et je m'en fous et je vous en. Voilà, bref. Non, j'arrête, excusez-moi, pardon.
1: T'es Cartman.
0: Oui, c'est ça. Oui, je suis fou, j'ai une obsession. Hein. Comme tous les personnages de Christopher Nolan, finalement.
1: C'est vrai.
0: Bref, oui, je suis raccord. Hein.
1: Ah, t'es Nolanien,
0: pour le coup. Je suis Nolanien à fond. Ah là là là là là. Est-ce que je vais mettre Soudain en top 1 de l'année finalement ou pas? Est-ce que je vais mettre Nolan devant
1: Soudain? Un peu de patience,
0: Damoguchi, un peu de patience, vous verrez bien. Mystère, suspense, boule de gomme. tout ça devant Tombé du ciel qui est dans le top 3 quand même. Belle perf, il peut pas.
1: Mais il est tombé du ciel.
0: Ouais, il est tombé du ciel, c'est clair. Merci Jésus. Avec 396 728 entrées sur 529 copies et qui a déjà tapé le million d'entrées en deux semaines. Allez savoir pourquoi, je ne comprends pas. C'est pas grave. Devant La Patte Patrouille, le film Mission Dino qui est quatrième avec 220 405 entrées sur 890 copies pour un cumul de 1,3 million de spectateurs au bout de trois semaines quand même. Comme quoi La Patte Patrouille, ça marche bien. Il paraît que le film est super. Je sais pas.
1: Apparemment, c'est un film anticapitaliste.
0: C'est vrai. J'adore cette idée. Qu'un dessin animé pour enfants.
1: Que normalement, qui propose des chiens policiers,
0: oui.
1: Alors que normalement, c'est pro-droit,
0: bah oui,
1: droite et tout, soit anticapitalisme.
0: J'adore
1: ça me fait
0: cette
1: rire.
0: Idée.
1: Mais tu sais que Bolshevik, hein, il a proposé une analyse de Ladybug. Et
0: ouais.
1: Tu sais qu'en fait, c'est genre.
0: Le personnage
1: une
0: du
1: utopie.
0: De...
1: Non, en fait, le monde de Ladybug, c'est un monde utopiste progressiste.
0: C'est Miraculous,
1: ça. Oui, Miraculous. Ouais, ouais. Bah, c'est progressiste.
0: Oui, non, mais moi j'ai un problème avec le fait.
1: C'est genre, ouais. Genre c'est un monde où c'est une présidente. Moi, genre la maire de Paris, c'est une femme qui est mariée à une femme. On est pro écologique.
0: Oui, ouais, non, mais c'est une vraie utopie. Hein. Ouais, non, mais je sais pourquoi. Ça c'était pourquoi il y a des adultes dans mon groupe d'amis qui sont fans de Miraculous à plus de 20 ans. J'ai du mal à comprendre ce délire-là. Je vous avoue, je vous aime, hein, mais je ne suis pas sur ça. Je suis désolé.
1: Moi, je trouve surtout le dessin animé un peu moche, mais
0: ouais,
1: j'aime pas graphiquement. C'est pas très beau.
0: C'est pas très beau, excusez-moi, quoi. Mais je sais que c'est même aimé aux États-Unis et tout. Hein. Ouais, bon, pourquoi pas.
1: Écoute, après, c'est c'est une variante des Magic Girl.
0: Oui, quelque part. Ouais, non,
1: c'est pour ça que ça marche.
0: Sûrement, oui. Bon, écoutez, si, faites ce que vous voulez. Hein. C'est... Non, mais voilà.
1: Non, c'était juste pour parler. Moi, c'est dessin animé phénomène. Mm-hmm. Moi, ça me fait.
0: Ah oui, non.
1: Moi ça me fait pas sourire. Genre, en mode, je me moque.
0: Oui, non.
1: Mais... ça me fait sourire en mode. Ah ouais, ça marche vraiment, ce truc-là. Ouais. C'est impressionnant.
0: Ah, mais il y a des fans. Il y a des fans. Il y a des.
1: Après, Pat' Patrouille, c'est vraiment les gosses. Hein.
0: Oui, je pense pas qu'il y ait des adultes qui vont vous dire Pat' Patrouille, c'est génial. Je suis pas sûr. Mais j'adore cette idée du coup, que le film soit. Peut-être, mais j'adore l'idée que ce film soit anticapitaliste. Enfin, c'est comme si tu disais le dessin animé Nico le Petit Renne, en fait, c'est communiste. Tu vois,
1: sais qu'il y a eu des blagues sur Nico le Petit Renne communiste.
0: Oui, je sais, il y avait des titres trop drôles, du genre Nico le Petit Renne chasse les capitalistes.
1: Oui, voilà.
0: Oui, j'adore l'idée. J'adore ça, je trouve ça trop bien. J'adore. Bref, je dis ça alors que j'adore le dessin animé Anastasia qui nous montre quand même Rasputin en vieux sorcier dégueulasse avec une lanterne verte, tu sais.
1: Oui.
0: Moi,
1: Alors que c'est Rasputin,
0: j'adore, je trouve ça trop bien, quoi. Bref, j'adore. Si vous avez jamais vu Anastasia, c'est une merveille, voyez-le vraiment, c'est un super film d'animation. Parmi les sorties de la semaine dernière, on peut également citer Insidious 6 qui démarre en 5e avec 183 140 entrées sur 312 copies, c'est pas mal quand même pour le 6e opus d'une saga essorée depuis très longtemps qui n'a plus grand chose à raconter. Et c'est aussi ce qui fait sa qualité à ce film, parce que je suis allé le voir et je trouve qu'Insidious 6 c'est peut-être le meilleur depuis longtemps. Depuis au moins le deuxième, voire le troisième peut-être, parce que je trouve justement que c'est un film qui assume complètement que la saga n'a plus rien à raconter dans son lore et qu'il est en train de le recycler et tout. Et en fait, en gros, le film t'invente littéralement peut-être le meilleur, la meilleure excuse pour faire une suite, c'est te dire en gros, quand la porte rouge du cinquième opus, là tout pourri, fait par Patrick Wilson, elle s'est fermée, il y en a une autre qui s'est ouverte. C'est trop drôle. En gros, littéralement, t'as un personnage qui dit dans le film, si une porte rouge se ferme, il y en a une autre qui s'ouvre. Le meilleur prétexte pour faire les suites à l'infini pour Insidious.
1: Waouh, voilà. C'est vraiment le prétexte à la noix. Hein.
0: C'est à la noix. Mais en vrai, le film, du coup, assume d'être un espèce de Freddy 3 en mode Insidious, avec son lore qui va dans le monde réel, et du coup, c'est what the fuck. Il y a de la cohérence, elle est partie, elle se faire foutre depuis très longtemps. Mais il y a Lin Shaye qui revient encore, mais qui est là depuis le monde des morts et qui continue à aider les gens. Mais je trouve que du coup, il y a un peu des idées horrifiques qui sont pas trop dégueulasses. Et je trouve que le film, du coup, s'amuse avec son concept. Et en fait, on n'a plus rien à faire. Et du coup, ça en fait un film un peu sympatoche, je trouve, en vrai. Voilà, j'ai un peu aimé Insidious 6. Pardon, excusez-moi, pardon le cinéma, encore une fois. Devant, du coup, Fjord, on va voir après. La Palme d'Or qui aura quand même réuni 151 121 entrées pour son démarrage en 270 salles, c'est quand même bien pour une palme.
1: Effet
0: palme, je pense. Ce qui est mieux que Mutiny, la dernière Jason Statham-ry signée par notre français Jean-François Richer Cocorico, qui a réuni 103 212 fans de Tatane dans 277 salles, dont moi. J'y suis allé avec un pote qu'on embrasse qui s'appelle Antonin. J'ai passé un bon petit moment, en vrai, je vous avoue. Excusez-moi, pardon encore le cinéma. Hein, mais je trouve que Jean-François Richer, c'est un mec qu'on boude en France depuis qu'il a fait les Messrines. Il a fait les Messrines et ensuite on l'a envoyé chier. Alors qu'il nous avait fait L'Empereur de Paris, qui était pas si nul que ça, qui était un peu ambitieux et tout. Et en fait, le gars est parti aller faire sa meilleure vie aux États-Unis, où en fait, il fait que des grosses séries B bourrines avec des grosses stars qui contrôlent le film, genre des Gerard Butler, des Statham et compagnie. Mais en fait, en vrai, il fait des trucs très bourrins, assez gorasses. Et là, avec Mutiny, il me fait un die-hard sur un bateau avec Statham. Et ça m'a inspiré une blague. Jason Statham monte sur un bateau. Le bateau coule. Qui c'est qui reste?
1: Statham.
0: Juste Statham. Parce qu'il bute tout le monde dans le bateau, voilà. Et voilà. Et à un moment donné, il est dans un conduit, il a eu un briquet, enfin comme Bruce Willis en Die Hard. Et ça me plaît. J'avoue que j'ai vu ça, j'ai fait.
1: Est-ce que c'est mieux que Piège en haute mer?
0: Non, quand même pas. Quand même pas. Piège en haute mer avec Steven Seagal, il y a quand même un truc en plus où
1: c'est pas bien en vrai, Piège en haute mer.
0: Non, c'est pas bien, mais en vrai, c'est un peu marrant, tu vois.
1: Je m'ennuie, hein.
0: Moi, ça me fait rire le fait qu'au début, c'est le cuistot, quoi. Ça me fait marrer, quoi. Le mec,
1: c'est dommage que ce soit pas si exploité que ça, que ce soit pas un peu plus gaulerie.
0: Oui, c'est
1: vrai. Tu vois, c'est pas comme dans Commando où vraiment c'est tellement n'importe quoi que le bûcheron qui va massacrer toute une.
0: tout un commando. Bah ouais, non, oui. Mais c'est magnifique.
1: C'est magnifique.
0: Et il s'appelle John Matrix.
1: Oui.
0: Ça s'invente pas, quand même.
1: Ah, John Matrix, ça vend pas des trucs comme ça.
0: Et quand il tue un méchant en haut d'une tour, il dit « J'ai menti » et il le lâche. Je trouve ça trop, trop drôle. Voilà. Et quelque part, Christopher Nolan fait une référence à ça dans The Dark Knight. Quand il lâche le mec, c'est quand il dit « Je vais te faire parler » puis qu'il le lâche pour qu'il tombe. Wow. Quelque part, c'est une référence à Commando. Non, tu penses pas que Nolan il est fan de Commando? Non, faut que j'arrête vraiment avec Nolan. Ça va aller. Tout va bien. Non, mais du coup, pour revenir à Steven Seagal, moi, ça me fait rire le fait qu'il dit « Je suis le cuistot, je veux le burger du chef ». Je trouve ça trop drôle. Voilà. Mais du coup, Statham, il fait pas des burgers, mais il fout des tatanes et il le fait très bien. Il égorge des mecs avec swag. Enfin, moi, je trouve que c'est trop bien. Voilà. C'est drôle. Franchement, c'est drôle. C'est un truc que vous mettrez sûrement sur RTL 9, mais en vrai, ça se voit. Hein. Moi, je trouve. Voilà. Bref, j'ai des plaisirs simples, que voulez-vous. Du coup, avec la fin.
1: C'est bien aussi.
0: C'est bien aussi. Il faut. Avec la fin d'Oak Street, du coup, qui se plante joliment entre les deux, en 7ème, avec 137 400 entrées sur 522 copies pour un cumul de 458 731. Spectateur au bout de 2 semaines. C'est un peu triste parce que c'est quand même une belle proposition de blockbuster hollywoodien, c'est dommage, je trouve. Allez le voir, parce que les gens chient un peu sur la cohérence du film, alors que bon, quand c'est un Marvel, vous gueulez pas tant que ça. Donc,
1: Les trucs quantiques, tout ça.
0: Endgame.
1: Je dis ça, je suis fan de comics. Hein,
0: Ouais. Non, mais vous allez quand même tous aller revoir Endgame Extended à la con, là.
1: Hein, alors que le voyage dans le temps.
0: Voilà.
1: Le voyage dans le temps dans les comics. C'est pas scientifiquement correct. Hein,
0: le voyage dans le temps qui se fout la gueule du monde et qui dit retour vers le futur, c'est pas cohérent. Hein, tu te rappelles? D'accord. Donc la fin d'Oak Street, et les dinosaures et tout.
1: Jurassic Park.
0: Ouais,
1: surtout Jurassic Park.
0: Oui, mais Jurassic Park est un chef-d'œuvre. Mais le scénario de Dave par moment, c'est un peu n'importe quoi.
1: Hein, les moustiques, c'est fort.
0: C'est con. Il y a des trucs très cons dans le scénario. C'est redoutable en termes d'efficacité.
1: Quel hasard que le moustique n'ait pas eu le temps de
0: se retirer du derche du dino avec son pic.
1: Ouais, qu'il n'ait pas eu le temps d'aller nourrir sa famille avec le sang.
0: C'est ça. Et puis à ce moment-là, il y avait une coulée de cire sur le cul du derche du dino. Et puis voilà. Non, mais quand même. Si on parle de cohérence, les amis, voilà, on est mal barré. Non, mais franchement, voilà, bref. J'allais te dire, on en pense quoi de ce BO, mais en vrai,
1: on l'a
0: commenté, ça va, on peut passer. On va faire un triple nécro, malheureusement.
1: Ça s'est enchaîné en plus.
0: Ça s'est bien enchaîné, la vache. Quelqu'un nous a fait la réflexion à la radio, Maël, je crois, nous a fait la réflexion à la radio. La réflexion à la radio que, en fait, tous les 10 ans, il y a une année comme ça où des gens meurent.
1: Ouais, il y a plein, ouais.
0: Voilà. Rappelez-vous, il y a 10 ans, en 2016, c'était Alan Rickman et compagnie qui partaient. Et Bowie aussi, ouais.
1: Bowie, c'était
0: Rickman,
1: 2016.
0: Je crois que c'était 2016, ouais. Ouais, 2015-2016, comme ça. Voilà, non, c'était dans ces eaux-là. Mais ces années-là, voilà. Donc, tous les 10 ans, il y a peut-être, le fausseur qui se réveille et qui dit, allez, je vais aller chauffer des.
1: Le film.
0: Le fausseur de film, ouais, c'est lui qui.
1: Ouais, 2016, c'est ça. Ouais. Oh, 2016. Déjà 10 ans.
0: Déjà 10 ans. Même Alan Rickman aussi.
1: Pour moi, il est mort hier, David Bowie.
0: Ça remonte. Ça a sûrement tué la carrière de son fils aussi, au passage. Il faisait Warcraft la même année. Dommage. Le fausseur, je pense qu'il serait tous les 10 ans, puis il dit allez, je vais faucher des stars. Je sais pas, genre il y a un truc un peu comme ça. Bref. Du coup, triste nouvelle, du coup, en premier, la comédienne américaine Hayden Panettiere, connue notamment pour ses rôles dans les séries Heroes et Nashville, est décédée à l'âge de 36 ans. Le 16 août 2026 dernier, on va passer sur les circonstances de la mort, on sait pas trop, c'est overdose apparemment.
1: Sur le fait qu'elle a eu beaucoup de problèmes avec la drogue.
0: Ouais.
1: Elle a perdu son frère, je crois.
0: Ouais, non, elle a eu une vie très.
1: Très compliquée.
0: Très compliquée. En dehors des plateaux, sur les plateaux aussi sûrement. Au cinéma, elle était connue pour son rôle dans Scream 4. Dans Scream 4 et 6.
1: elle jouait le chewing-gum rose.
0: C'est ça, de Nintendo, tout à fait. N'importe quoi.
1: Ça aurait été incroyable.
0: Ça aurait été pas mal. Voilà, on invente des multivers avec des rôles à Hayden Panettiere. Et dans le jeu vidéo, elle était aussi la voix de Kairi dans la saga Kingdom Hearts, quand même.
1: Oui, c'est vrai.
0: Voilà. Mais elle a également prêté ses traits en motion capture à Samantha, l'un des personnages du slasher vidéoludique Until Dawn. Voilà, que vous aimez tous pour une raison que j'ignore.
1: Merci.
0: Voilà. Adam, un mot sur cette disparition, peut-être un rôle que tu voudrais
1: garder. Ouais, mais c'est bien que tu aies mentionné Kairi parce que je suis très fan de Kingdom Hearts et du coup, vu que le 4 était en préparation. Le 4 va pas tarder à sortir là pour le coup.
0: Je sais pas si elle est dedans.
1: Parce que Nomura fait une Nomourade. Plus sérieusement, Kairi est toujours là donc elle est très importante pour l'intrigue et tout donc elle sera là, c'est sûr, mais je sais pas en fait. Mais sinon, moi, Hayden Panettiere, évidemment, je la connais avec Heroes parce que c'était l'époque Prison Break, j'étais jeune et tout.
0: T'inquiète pas, moi aussi.
1: Le rôle de Claire Bennett, du coup, qui était un personnage assez inédit pour la télévision. Cheerleaders.
0: Oui.
1: Faut sauver la cheerleaders, c'est sauver le monde. Ouais. Non, mais en fait, c'est un personnage assez, assez novateur parce que, et puis même la manière dont elle l'interprétait, parce qu'elle l'interprétait de manière très jeune, très moderne, et en même temps, son personnage, bon, après Hiro, ça s'est vite cassé la gueule, mais la première saison, moi, je la maintiens toujours comme étant un sacré truc de comic book assez cool. Ce que je veux dire, c'est que, en fait, c'était pas la cheerleaders de La Revanche d'une blonde, tu vois.
0: Ouais, oui.
1: C'était une cheerleaders qui était différent, qui était hors des normes.
0: Ouais.
1: C'était des trucs. Et Eden Panthier le savait très bien. Et elle a donné corps à un personnage qui était autre, qui était différent. Et ça, c'était bien. Et puis, moi, je trouvais toujours que c'était une très bonne comédienne qui n'a jamais eu beaucoup de chance au cinéma. Mm. Plus à la télé, quand même, parce que j'avoue. Je ne suis pas infligé cette saison de Nashville pour voir les personnages vieux. Hein. C'était pour Eden Panthier, parce que je trouvais que c'était une brillante comédienne, pour le coup. Même si Nashville, en vrai, c'est pas. Si les premières saisons sont pas si mal, en vrai, pour le coup, mais après le reste, c'est pas dingue.
0: Ouais.
1: Et puis je me rends compte que j'ai un problème avec mon casque. C'est pas grave. Bref. Et puis voilà. Moi, elle me manque beaucoup, elle nous manquera beaucoup.
0: Oui, je pense. Oui, oui.
1: Et puis,
0: même dans le genre en général, c'était quand même quelqu'un qui était.
1: Oui, dans le cinéma de genre, place, c'est un visage place. Du cinéma de genre et
0: clairement.
1: Tout. Et même du coup, dans le jeu vidéo, c'était une des voix du jeu vidéo parce qu'elle aimait beaucoup faire du doublage de jeux vidéo.
0: Et des traits aussi, du coup. Avec
1: oui. Aussi, Donc, moi, j'avoue, j'ai été un peu abattu. 36 ans. J'ai été vraiment. C'était un choc. Voilà.
0: Désolé, on est obligé de passer un peu vite sur les micros parce qu'on en a trop. Tim Curry, ça fait mal.
1: Ça s'enchaîne.
0: Icône, j'ai même pas l'âge parce que j'ai pas le temps de rajouter le texte, je suis désolé. Icône, du Rocky Horror Picture Show, évidemment.
1: Il est mort à 80 ans, je crois.
0: 80 ans, ouais. Il était malade. Il était très malade. Rocky Horror Picture Show, la première incarnation de ça, de Hit, dans le téléfilm Ça, en deux parties, 80 c'est tout le monde, adaptation de Stephen King, voilà, vous connaissez. Darkness, dans Legend, de Ridley Scott, une des plus belle prothèse de Rob Bottin au cinéma. Il est magnifique, même s'il a dit beaucoup de fois que ça avait été douloureux à porter, mais il est magnifique dans ce film. Voilà, c'est un magnifique diable. Grand acteur qui incarnait des rôles de transformation, de transformiste, même quasiment, on peut même pas être transformiste à l'écran, qui avait un visage.
1: Qui acceptait d'être métamorphosé à l'écran.
0: Ouais, c'est un mec qui acceptait qu'il soit caché sous des prothèses, sous des maquillages modernes, on va dire un peu, mais qui délivrait à chaque fois des performances de dingue, en fait, voilà. Et il était aussi connu, même dans Maman, j'ai encore raté l'avion, comme le maître d'hôtel, tu sais, voilà. Et ce maître d'hôtel qui, à un moment donné, a une magnifique transition entre le chat d'un cartoon et son visage qui sourit, où tu reconnais quasiment le sourire de ça. En fait, il y a une espèce de fondu enchaîné à un moment donné où tu te dis Chris Columbus, c'est quand même pas manchot. Il sait quand même faire des trucs.
1: À l'époque.
0: Et où voilà. Et du coup, j'ai l'impression que dans cette transition, il a compris qui était Tim Curry, en fait, quand il fait cette transition à l'écran. Voilà. T'as un mot à dire sur sa disparition?
1: Oui, bien sûr. Un peu. Moi, je suis pas le plus grand fan du Peter Show. J'aime bien le film, mais je suis pas extatique et tout. Même l'adaptation de ça, je suis pas fan. Mais par contre. Déjà, la grande qualité de l'adaptation quand même du gros téléfilm ça, c'était Tim Curry.
0: C'était, pour moi,
1: c'est la seule qualité, mais là je suis vraiment méchant.
0: Non, mais c'est une adaptation un peu compliquée.
1: Mais par contre, la grande qualité, ça on retiendra jamais, c'est Tim Curry.
0: Ouais.
1: Il a parfaitement saisi la prédation, le monstre qui était du coup Pennywise. Et même en matière générale, en fait, moi je suis assez impressionné que. Ce sont vraiment un des seuls comédiens quasiment toute sa carrière qui métamorphosait son visage, son corps, mais surtout son visage. C'est un visage de cinéma. Parce que un acteur au cinéma doit accepter de se métamorphoser. Et je pense que c'était un acteur très complet sur ça. Il acceptait tous les types de métamorphoses, de transformations physiques assez impressionnantes. C'était pour ça d'ailleurs aussi qu'il avait des maladies, parce que peut-être avec les produits, les trucs.
0: Je pense que ça a joué, quand même.
1: Ça a joué, peut-être. Donc voilà, moi c'est vraiment une tête de cinéma. Tim Curry, c'est une gueule de cinéma. C'est une gueule de cinéma assez impressionnante. Donc pour moi, ça fait partie de ces acteurs assez complets.
0: Assez complets,
1: qu'on jouait un peu tout, qu'on jouait des monstres, qu'on jouait des personnages flippants, qu'on jouait des bêtes d'hôtel en même temps que.
2: joue ça le clown quoi.
0: Oui oui, mais il y a un truc, il y a un lien. Hein.
2: Et puis en même temps jouer l'icône queer des années 70 ouais. avec le horror picture show. Oui,
0: c'est vraiment une icône queer hein, vraiment.
2: Vraiment, bah c'est queer quoi, c'est quasiment un acteur drag, je trouve. Oui. Tim Curry. Oui. Tim Curry, c'est un acteur drag.
0: C'est un rôle qui a été en plus rejoué par d'autres ouais. comédiens. Ou dans de Transformers.
2: Et s'inspirer de la démarche de Tim
0: voilà,
2: Curry et tout.
0: Dans des représentations très connues, où c'est assez connu que le
2: rock. Apparemment, c'est très
0: show.
2: Très bien en plus.
0: Ouais, c'est des représentations théâtrales qui ont lieu où en fait, il y a des acteurs qui jouent dans la salle en même temps que la production du film. Et apparemment, c'est incroyable, j'ai jamais vécu l'expérience, mais apparemment, c'est fou. Voilà. Et même, t'as des gens de la communauté queer qui sont très fiers d'avoir joué ce rôle-là. Mmh. En fait. Je crois notamment que c'est le cas de Nicolas Martin chez
2: oui.
0: RST.
2: Oui, chez RST,
0: qui a joué
2: ouais.
0: dans des représentations théâtrales du rocker Pusher Show. Du coup, c'est. Bravo quoi.
2: Mais non, mais vraiment, c'est une icône queer, c'est impressionnante et c'est vraiment l'acteur drag. Voilà, c'est ça que je retiens d'Adrien Rudy, c'est un acteur drag
0: ouais.
2: très avant-gardiste et très en avance sur son temps.
0: Totalement. Paix à son âme.
2: Paix à son âme.
0: Troisième icône qui part aussi, enfin, vous le connaissez peut-être moins, mais c'est plus une voix pour certains. Peter Cullen.
2: Ouais.
0: Qui est décédé là, hier soir, vraiment. On a eu des morts jusqu'à.
2: C'était avant que je parte pour ma séance de
0: ouais,
2: Fjord.
0: Ouais, j'ai fait putain, vraiment, enfin. Stop. Jusqu'au bout, quoi. Peter Cullen, vous le connaissez peut-être surtout pour sa voix d'Optimus Prime
2: oui.
0: dans Transformers, la série d'animation, mais aussi les films de Michael Bay.
2: Oui.
0: Voilà, il a été Optimus Prime jusqu'au bout. J'ai une pensée émue pour Antoine Desrues d'écran large, il doit être très en deuil.
2: Oui, je pense,
0: le pauvre,
2: story,
0: pense
2: ouais.
0: à lui, hein, vraiment. voilà, private joke peut-être, mais voilà.
2: Il a été la voix du Predator et des Gremlins.
0: Oui,
2: aussi,
0: c'est une voix, c'est surtout une grosse voix, voilà, une voix très connue que vous avez souvent entendue déjà, même en VF peut-être, s'ils ne traduisent pas.
2: Avec Kevin Conroy, en fait, c'est des ouais. gens qui doublent des créatures doublent Batman, ou des dessins animés, en fait.
0: Ouais. T'as un mot à dire là-dessus?
2: Optimus Prime, moi j'ai connu la VF, donc
0: ouais,
2: voilà.
0: Aussi,
2: mais après j'ai écouté, mais en fait moi j'ai entendu sa voix quand ouais. c'était les films, okay. et aussi quand j'ai vu le film d'animation, le
0: oui.
2: premier film original,
0: ouais,
2: The Movie
0: ouais.
2: avec Orson Welles.
0: Oui.
2: C'était ouais. curieux d'entendre ça, moi.
0: Ouais.
2: Il détestait le rôle, mais il est très très bon en Unicron,
0: c'est son
2: moi.
0: C'est dernier rôle en plus.
2: Ouais, c'est le dernier rôle d'Orson Welles. Ça me fait toujours rire.
0: Dans un film, je trouve c'est super.
2: Et Peter Cullen avait une voix, c'était Optimus Prime, quoi.
0: Ouais, totalement.
2: C'est incroyable.
0: C'était lui, quoi.
2: Et puis, en fait, ce qui prouve qu'il n'y a pas qu'en France qu'on a du très bon voice acting, parce qu'on en a aussi aux États-Unis. Par exemple, moi, je trouve qu'actuellement, dans le jeu vidéo, je trouve que le voice acting américain est bien meilleur que le voice acting français dans le jeu vidéo, par exemple. Donc voilà, par exemple, bah, les jeux Rockstar,
0: ouais.
2: Par exemple, qui ont des voix super, James Bond, même c'est pas un jeu américain, mais
0: non, mais oui,
2: il y a
0: oui,
2: une grosse
0: ouais.
2: prod américaine derrière,
0: ouais,
2: Metal Gear Solid aussi.
0: Oui.
2: Donc voilà. C'est pour dire que ne sous-estimez pas le voice acting américain qui peut être très très fort. Donc
0: surtout à l'heure où l'IA est en train de faire des ravages sur ce sujet.
2: Oui.
0: C'est d'autant plus important. Voilà. Paix à son âme également aussi. On arrête les nécros, c'est bon. Allez.
2: Ouais, stop.
0: Voilà. Puis
2: et l'acteur de Oz aussi qui est décédé.
0: Ah oui, Michael, oui, second couteau américain très,
2: oui.
0: très identifié qui est décédé également aussi.
2: Michael Wright.
0: Ouais, merci de le rappeler. Du coup, c'est aussi un décès tardif aussi. C'était dans la nuit, ça, en plus. C'est vraiment.
2: Non, il est mort il y a deux semaines, je crois.
0: Ah,
2: deux semaines. Ouais. On vient de l'apprendre.
0: D'accord, super, génial.
2: Qui joue aussi dans la série V, la série
0: ouais,
2: culte
0: non,
2: V,
0: vrai, ouais.
2: il a joué dans Oz.
0: Ouais. Grande série
2: culte,
0: Oz.
2: Voyez
0: ouais,
2: Oz, c'est impressionnant. Sur le milieu carcéral, on n'a
0: ouais.
2: pas fait mieux.
0: Il y a Jackie Simmons qui est incroyable dedans.
2: Oui.
0: Notamment. Voilà. Non, mais bon, désolé, on va
2: pardon,
0: un peu
2: ouais.
0: vite. Non, t'inquiète, c'est juste que nous, on est quasiment déjà à une demi-heure d'émission, on a trois films à traiter. Il y a trop de trucs cette semaine, c'est un peu fou. Embouteillage. Voilà, c'est la fin des actus. Place maintenant aux sorties de la semaine. Mais avant ça, notre petit Nickel Matrix, bien évidemment. I know you're out there. I can feel you now. I know that you're afraid. You're afraid of us. You're afraid of change. I don't know the future. I didn't come here to tell you how this is going to end. I came here to tell you how it's going to begin. Campus. Campus. Campus. Et on commence tout de suite avec le gros morceau de ces deux dernières semaines, évidemment, vous vous en doutez. C'est la Palme d'Or du Festival de Cannes 2026 qui est actuellement à l'affiche du Ciné Saint-Leu. Il s'agit du nouveau film de Christian Mungiu, Fjord. Fjord. J'essaie de le dire en norvégien, mais c'est compliqué. Fjord, bonne annonce.
3: Au clair, papa. Combien?
4: Are you familiar with this Romanian saying, Bataia erupta din rai? Yes, beating is coming from heaven.
5: Hello, children. Welcome to our school and to our country, I could say.
6: Hi, Ella. I'm Nora.
7: Hi.
6: I understand that you came all the way from...
4: Romania. But my wife is Norwegian, so...
7: They seem so happy here. And they've bonded so much with Nora.
6: Why don't you let Em and Elia come for my birthday?
4: Because they're punished.
6: What are you doing here?
4: We're five, unless there's some discipline.
0: Hey, Giorgio! Un couple romano-norvégien très pieux, donc c'est Sébastien Sonne et Renate Reisvé, s'installe dans un village au bout d'un fjord où ils se lient rapidement d'amitié avec leurs voisins, les Alberg. Les enfants dans des deux familles deviennent très proches malgré des éducations différentes. Lorsque le corps enseignant découvre des ecchymoses sur le corps d'Elia, l'aîné des enfants de Giorgio, la communauté se demande si l'éducation traditionnelle que les enfants Giorgio reçoivent de leurs parents pourrait en être la cause. Alors Adam, deuxième palme d'or méritée pour Moonju ou pas?
2: Non. Ah non, voilà. Non, je suis
0: voilà.
2: Déçu.
0: Et voilà, déçu. Merci beaucoup. Générique.
2: t'as pas envie qu'on débatte. C'est parce que t'as déjà un peu pris la tête tout à l'heure avec le film.
0: Mais non.
2: Non, c'était gentil.
0: Voilà, nous sommes qu'amour.
2: Mais on n'est pas d'accord. Vraiment, on n'est pas d'accord. Bah, je suis assez déçu. J'avoue, je suis très déçu de Moonju. En plus, j'attendais beaucoup le film.
0: Ouais, je sais. Ouais, moi, pas plus que ça. J'attendais pas plus que ça.
2: Et en fait, moi, ce qui me pose problème déjà, je vais direct rentrer dans l'art, c'est que il se repose sur son acquis d'être observateur, d'être un scanner.
0: Ouais.
2: Parce que Moonju, c'est le cinéma du scan.
0: Du IRM.
2: De l'IRM, du RMN.
0: Du RMN, voilà.
2: Clin d'œil. Qui était pour moi son chef-d'œuvre, son aboutissement d'années d'observation d'une société. Pour moi, c'était la palme d'or.
0: C'était la palme d'or.
2: Pour moi, ça devait être sa deuxième palme.
0: À l'époque, ouais.
2: Si on devait lui refiler une palme, ça aurait dû être pour celui-là et pas pour un film que j'ai l'impression d'entendre un débat présidentiel. C'est-à-dire où ça mène à rien. Tu vois,
0: c'est bien tombé.
2: Parce que j'ai l'impression qu'en fait, c'est juste tout le temps des gens qui parlent, qui exposent des lois, des machins, des choses. Et en fait, on n'avance jamais. J'ai jamais le point de vue de Moonju sur ça, parce que son cadre, évidemment, c'est un cinéma très fixe. Et du coup, c'est une caméra qui est toujours au centre.
0: Ouais, c'est vrai.
2: Au centre de tout. Et jamais, jamais la caméra va aller vers un point de vue ou vers un autre.
0: Ouais.
2: Et déjà, c'est un problème parce que chez Moonju, si c'est un cinéma de l'analyse et de la nuance, entre guillemets, on parle de la nuance d'un point de vue qui était clair. Dans sa première Palme d'Or, je prends l'exemple qui est le plus clair à exposer, en tout cas pour moi. Après, si je me trompe, bah tant pis, je passe pour un nul. Non, ouais. Mais 4 mois, 3 semaines, 2 jours.
0: Oui, c'est ça.
2: Oui. Oh là là.
0: T'inquiète pas.
2: En fait, on partait déjà du point de vue que le personnage féminin voulait avorter.
0: Ouais.
2: Moonju épouse le point de vue d'une femme qui va avorter. Ouais. Elle va avorter. Spoiler alerte, elle va avorter.
0: Ouais. Voilà.
2: Elle va avorter. C'est point barre. Là, après, ce que Moonju va en faire, c'est analyser tous les engrenages possibles et inimaginables et les nuances de cet acte. Là, ce qui me pose problème avec Fjord, c'est que vraiment, il n'y a pas de point de vue de départ. Et là, peut-être que c'est un problème, surtout pour ce genre de sujet qui est du coup la maltraitance envers les enfants, qui est un sujet qui est important, qui en France a encore beaucoup de progrès à faire, sur lequel on peut comprendre aussi que du coup, cette société norvégienne est presque une société paternaliste. Sur le sujet.
0: Totalement.
2: Dans le sens où il se place en tant qu'objet neutre et directement on retient les enfants. Évidemment, il faut les mettre en sécurité hein, dès qu'il y a un soupçon ou un truc. Il faut appliquer des trucs de sécurité, moi. C'est-à-dire demander ce qui se passe, c'est-à-dire le dialogue. Et ça, pour le coup, au niveau dramaturgique, c'est super. Purement dramaturgique, formellement, Moonju se débrouille comme un chef.
0: Oui, c'est vrai.
2: Comme un boss, comme diraient les jeunes.
0: Boss.
2: Comme un boss, comme diraient les jeunes, comme un. Voilà. Ouais. C'est masterclass, quoi.
0: Masterclass. Ouais.
2: Je sais parler comme Adjones. Yo. Non, mais je veux dire, formellement, en matière dramaturgique, ça a toujours chez Moon Joo, c'est super. C'est super bien amené. Par contre, il me manque un point de vue, il me manque une opinion, il me manque au moins le début d'un avis, que je puisse après moi-même forger mon propre avis. Et oui, du coup, le film invite toujours à forger son propre avis. Mais comme dans 4 mois, 3 semaines, 2 jours. Mmh. Comme dans RMN, je me forge une société, une avis sur la société roumaine qui est sur un coin reclus du coup, de la Roumanie, qui est clairement xénophobe. Mais on partait d'un point de départ dans RMN avec cette sublime intro de chasse impressionnante où déjà tu as introduit ton personnage principal où il va y avoir des problèmes de xénophobie avec un chasseur. Déjà là il y a un point de vue qui se crée c'est presque anxiogène ce pas de musique, le vent, la neige, c'est anxiogène déjà. Il y a une base donc moi je trouve qu'il manque d'un point de vue, il manque c'est un film qui est trop au centre
0: pour toi,
2: qui est trop au centre. Et c'est quelqu'un qui juste ne fait qu'observer des gens parler,
0: d'accord,
2: et on n'avance pas grand chose. Voilà, c'est mon avis.
0: Non, moi justement, c'est cette, entre guillemets, cette neutralité ou ce centrisme, entre guillemets, pas politique.
2: Si on rentre,
0: qui moi me plaît plutôt dans Fjord, justement, c'est le fait qu'il se pose en plein milieu d'un décor, d'un fjord, littéralement. Très beau décorum, je trouve d'ailleurs.
2: Il
0: le filme superbement bien. J'adore ses plans, moi, avec le papy, le grand-père, tu sais, en fauteuil roulant, au bord du truc où tu te dis pendant tout le film, ça va forcément déclencher un truc, ça, à un moment donné, et se pas louper. Il y a un truc avec ça, forcément, à un moment donné. Et j'adore cette manière avec laquelle il filme tout ça. Tu parlais d'engrenage, moi je trouve qu'il filme un engrenage progressif, justement, et progressiste. C'est-à-dire qu'en fait, en gros, Moon Joo dans ce film, et c'est pour ça que d'ailleurs il s'est pris plein de trucs dans la tronche en mode est-ce que c'est un film réac, tout ça, etc. Et tout. Spoiler pour moi, mes yeux, non, c'est pas un film réac. Est-ce qu'il fait polémique? Oui, parce que c'est un film qui divise, forcément, mais parce qu'il veut diviser. C'est son but. C'est qu'en fait, en gros, Moon Joo se pose au milieu de tout ça. Pour moi, il est ni greffier ni juge. Pour moi, c'est un observateur, je pense. Je sais qu'il y en a qui ont fait un peu son procès littéralement sur ça. Moi, je trouve pas. Je trouve qu'il se pose au milieu.
2: Après, avec un sujet pareil, tu auras toujours un procès.
0: Forcément, logique. Mais il se pose quand même au milieu du truc. Il te montre les deux morales. Et en fait, il te montre autant que, je trouve, cette famille conservatrice qui a des valeurs chrétiennes très douteuses. Moi, je suis pas du tout pro-chrétien. Donc, c'est un truc, clairement, quand je vois tout le truc qu'il met en place à un moment donné sur le fait que le personnage de Sebastian Stan fait appel à des religieux.
2: Il est antipathique.
0: Oui, puis il fait appel à la communauté religieuse pour l'aider. Et il se retrouve avec plein de religieux qui viennent faire des protestations, comme on peut en voir dans le monde réel aujourd'hui, qui font un peu peur. Enfin, voilà. Donc, ce mec a quand même quelque chose de conservateur très.
2: Radical
0: intégriste, hein, littéralement, vraiment, on est sur ça. Donc c'est très douteux et tout ça, mais en même temps, tu te dis à un moment donné, quand même, mine de rien, quand tu regardes cette famille, l'éducation de cette famille, ses enfants sont, entre guillemets, bien éduqués. C'est-à-dire que ses enfants ont une bonne éducation. Ils sont droits, ils filent droit dans leurs bottes. Et en fait, on te met ce point de vue-là sur la famille, et on te met à côté leur voisin, l'autre famille, qui, elle, à une adolescente qui se mutile, les parents n'ont pas trop d'autorité quand même sur leurs enfants, mais pourtant ils jurent par le progressisme, on pourrait dire grosso modo, très grossièrement, le wokisme, voilà. Et en fait, Moon Joo pose la question de très bien, ok, on met ces deux familles à l'opposé comme ça, et on dit en gros, voilà, au milieu de tout ça, finalement. Est-ce que ces deux parties-là n'ont pas finalement chacun leur manière d'éduquer leurs enfants, et est-ce que finalement ce sont juste deux valeurs très différentes qui en fait ne peuvent pas communiquer dans un monde où pourtant, dans une communauté norvégienne, où pourtant le mot-clé c'est un petit peu le Moon Joo, c'est un petit peu le vivre ensemble, le progressisme, dira-t-on, voilà. Et en gros, pour moi, Moon Joo pose la question de, en gros, le progressisme, oui, c'est une bonne chose, le progressisme dans la société actuelle, en effet, mais jusqu'à où? C'est-à-dire que peut-on mettre au pilori une famille qui arrive chez nous et la déposséder de ce qu'ils ont, la mettre au pilori, littéralement, au pied du mur, vraiment, faire leur procès sur l'eau, littéralement, les isoler vraiment sur un bateau pour faire un procès, et vraiment, limite, les menacer pénalement pour ce qu'ils sont, en fait, pour leurs valeurs. Sachant qu'en fait, Moon Joo ne te dira jamais, c'est pas un spoiler de dire ça, mais Moon Joo ne tranchera jamais sur la question de est-ce que le personnage de Sebastian Stan fait du mal à ses enfants ou pas. On ne le sait pas. On a des choses quand même qui nous mettent la puce à l'oreille quand même. Mais le film va pas pour autant trancher sur ça. Il va pas Mon jeu va pas te donner la réponse, en fait. Il va te laisser te faire sa propre opinion. Moi, pour moi, le dernier plan du film, certains ont trouvé qu'il répondait à la question. Moi, je trouve pas. Je trouve justement qu'il pose ambiguïté, en fait. Et le dernier plan du film pose une ambiguïté qui, pour moi, reste, en fait, tout le long. Et je trouve que c'est là où je trouve qu'il y a une vraie finesse d'écriture et de mise en scène. C'est qu'en fait, Mungiu se pose au milieu de tout ça et vraiment te montre les deux points de vue sans dire qui a tort, qui a raison. Je pense qu'il est peut-être qu'il est conservateur, mais je pense pas non plus qu'il te montre quand même que cette famille conservatrice a quand même ses limites, évidemment.
2: Est traditionnel. Après, je sais pas ce qui est le pire entre conservateur, traditionnel, tu vois, c'est des termes qui sont très
0: traditionnel,
2: très
0: je pense pas que traditionnel il y a quelque chose forcément de péjoratif là-dedans, en fait. C'est-à-dire que tu peux être tradit sans pour autant être bon, ça va un peu avec, mais tu peux être tradit et pour autant ne pas être entièrement conservateur, tu vois.
2: Bah, parce qu'on a d'autres films à traiter aussi,
0: oui, on peut pas non plus,
2: mais j'aimerais bien quand même un tout petit peu revenir sur ce que tu viens de dire quand même, parce que là, en fait, moi, c'est pas contre toi, parce que c'est ton avis sur le film. Moi, ça m'a renforcé sur l'idée, justement, que je trouve que là, il se gourre complètement sur le truc et qui me renforce sur l'idée que c'est peut-être un film de fuyard. Je sais pas si ça se dit un film de fuyard. Bref, dans le sens où, oui, ses enfants, ils sont bien éduqués, ils sont machin. Le personnage de Nora, celle qui se mutile. Pardon, là, il faut que je rentre dans les détails.
0: Oui.
2: C'est une jeune adolescente lesbienne.
0: Oui.
2: Ça, c'est une jeune adolescente lesbienne, ok, qui se mutile, qui se sent mal dans sa peau,
0: qui
2: ne peut même pas en parler à ses parents parce qu'elle a peur.
0: Oui,
2: parce qu'au-delà d'être une société progressiste, c'est une société qui a l'air paternaliste dans la manière dont elle nous le dit, ce qui est Mungiu. Ok, très bien.
0: Mais le film ne te montre pas tant que ça qu'ils sont progressistes, en fait, cette famille.
2: Ce qui peut être un progressiste de façade ou un progressisme qui est paternaliste.
0: Oui.
2: Donc, c'est-à-dire que, non, il faut que la société roule comme ça, donc finalement, que l'un exerce. En fait, la société chrétienne, une société conservatrice, en fait, va être plus une violence corporelle, là où une société paternaliste qui se veut sur les avancées sociales sera là, de ce qui a l'air de nous décrire de ce écosystème, en plus, qui est très enfermé, qui est dans un patelin où il n'y a pas beaucoup de maisons, où les élèves se connaissent tous et les parents se connaissent tous.
0: Oui, justement.
2: Sur le truc, c'est très fermé, en plus. Donc, déjà, il y a peut-être un petit problème d'ouverture sur beaucoup de choses.
0: Ah, mais je pense qu'il traite aussi de la peur de l'étranger, tu vois, en fait. Parce qu'on ne connaît pas, en fait, aussi.
2: Bien sûr, mais je pense que moi, la Norvège, j'ai un gros problème là-dessus. Tout cas, de ce qu'il a l'air de nous proposer, parce que je ne connais pas la société norvégienne.
0: Non,
2: et c'est pas avec un film que je vais la connaître.
0: Bah non, clairement pas.
2: Ça, c'est clair.
0: Ça, c'est sûr.
2: Et du coup, déjà, c'est un film qui veut brasser beaucoup de choses, mais qui, du coup, ne peut pas. Donc, il se place justement seulement en tant qu'observateur. Deuxièmement, même ces personnages de Nora, c'est le personnage qui me touche le plus dans le film.
0: Oui.
2: Parce que vraiment, on arrivait à se mutiler parce qu'elle n'arrive pas à parler à ses parents.
0: Oui.
2: Et je trouve que pour le coup, il n'en fait pas. Il arrive à pas en créer des plans très grossiers et très vulgaires. Ce qui est très impressionnant de la part de Mungiu parce que. Mungiu. Après, je sais pas, je le connais pas, mais il est sûrement pas homophobe.
0: Non.
2: Mais c'est pas quelqu'un qui en a quelque chose à faire du sujet. Je vais pas te mentir.
0: Ah oui, non, mais ça se voit que c'est pas le truc. C'est un élément.
2: Il n'ira pas manifester demain. Demain, tu n'iras pas à la Gay Pride.
0: Non,
2: hein,
0: je pense pas. Il n'a pas la tête pour l'emploi.
2: Il n'a pas la tête de l'emploi. mais après, je suis pas là pour faire son procès.
0: Non.
2: Par contre, moi, je juge son film. Et je vais très vite en finir. Sur le fait que. En fait, le truc, c'est à vouloir déjà fuir le sujet. Pour moi, il fuit complètement avec la fin. C'est-à-dire qu'avec ce bateau et tout, on fuit. On fuit littéralement le sujet. Donc, déjà, c'est un très gros problème. Et deuxièmement, voyez avec l'éducation catholique, quand même, ils sont mieux éduqués que cette fille qui se mutile. Il y a quand même un peu de ça, quand même, dans le film. La manière, en plus, dont tu me l'as décrit, ça m'a sauté à la gueule. Et je fais non. En plus, là, par contre, là, du coup, ça a fait entrer mes valeurs. Moi, ce que je pense réellement, c'est que ni l'une ni l'autre de ces éducations ne marchent, en fait. Ce ne sont pas les bonnes.
0: Oui. Bien sûr.
2: Dans les deux, ce sont pas les bonnes.
0: Ah non, mais oui.
2: Et donc, mais jamais Mungiu va te dire en fait qu'elles sont mauvaises.
0: Il se pose au milieu pour te montrer ces deux parties-là en fait.
2: Mais il a l'air de dire qu'une est un peu mieux que l'autre quand même. Un tout petit peu.
0: En fait, moi, c'est surtout qu'en fait, j'ai l'impression que il te dit clairement que le progressisme, l'éducation moderne entre guillemets, a ses limites.
2: Comme l'ancienne a ses limites, mais
0: oui,
2: peut-être
0: bien sûr,
2: que
0: évidemment. Mais par exemple, la question de la, il est quand même question de la fessée, tu vois. La fessée qui est quand même le
2: pour
0: truc.
2: Pour moi,
1: Non, pardon, vas-y. Non, j'allais t'attendre.
0: Par exemple, la fessée, c'est un truc que, bah, moi, quand j'étais gamin, je me suis pris des fessées au cul.
1: Oui.
0: C'est arrivé, hein. Je sais qu'aujourd'hui, la fessée est quelque chose d'interdit. C'est quelque chose,
1: il me semble. Mais t'es plus
0: voilà. En français, c'est interdit. En France même, c'est interdit maintenant. Et du coup, c'est quelque chose où, moi, je pourrais très bien dire demain, c'est quelque chose qui appartient au monde, moderne, progressiste, actuel. Que ce n'est plus l'éducation que pouvait avoir, que moi j'ai peut-être pu avoir un petit peu quand
1: mais
0: même.
1: Parce que
0: le
1: monde se transforme.
0: Voilà, le monde se transforme. Mais que mes grands-parents ont eu aussi, que voilà, que mes parents ont peut-être eu aussi, c'est, voilà, élevé à la dure, entre guillemets, blablabla. Bref. Et du coup, ce truc-là, du coup, tu te dis en fait, Manju, soit il fait partie d'une autre époque, soit juste en fait, il regarde le truc en disant, voilà, c'est ce monde moderne, qui prône le vivre ensemble, prône le communautarisme, prône le progressisme, etc. et tout, peut-être qu'il a quand même ses limites, en fait.
1: Mais comme toute société a ses limites.
0: Oui, mais du coup, est-ce qu'on doit faire le procès d'une autre société, d'une ancienne époque, en fait, finalement ?
1: Bah oui !
0: C'est un peu le
1: les
0: truc
1: deux,
0: que dit
1: les
0: le
1: Les deux
0: film.
1: Doivent être jugés, les deux. Ah, c'est les deux, je te
0: oui,
1: le dis, moi. Les
0: mais,
1: deux.
0: Mais c'est la question que pose Moon Joon dans le film, en fait.
1: Il a l'air quand même d'en préférer une. Enfin, pour lui, une fessée, c'est pas si grave. Alors que moi, là je fais entrer vraiment mes valeurs en jeu. J'en ai reçu quelques-unes des fessées.
0: Bien sûr, oui.
1: Mais jamais, si un jour j'ai des enfants,
0: ah non,
1: je vais
0: non
1: jamais
0: plus.
1: Leur mettre une fessée.
0: Moi non plus.
1: Et pour moi, tu dois même par exemple agripper ton gosse pour lui dire oui. T'arrêtes maintenant tes bêtises. Jamais tu dois faire ça. Parce que oui. Déjà, dès lors que tu fais ça, tu instaures déjà un truc de terreur.
0: Oui. Mais c'est ce que dit le film. En fait, en gros, pour moi, le film dit littéralement
1: pour moi,
0: vivre ensemble ne peut pas exister parce que c'est deux façons d'éduquer.
1: Oui, mais
0: sauf
1: que du coup, oui,
0: fait.
1: Mais après, on en fait
0: d'où
1: quoi
0: la fuite,
1: ça
0: d'où la fuite, en fait.
1: Oui, mais du coup, on en fait quoi? Et moi,
0: c'est
1: j'aime
0: un cinéaste qui interroge plus qu'il a sur le coup. Là, il interroge
1: non, tu
0: plus
1: peux,
0: qu'il
1: tu peux interroger en ayant un point de vue. Là, littéralement, il fuit toutes les options.
0: Oui, mais après, pour toi, il répond pas quoi. Du coup, c'est ça le truc, justement, le problème.
1: Non, moi, j'ai pas son point de vue.
0: Toi, t'as pas. Ouais, d'accord. Toi, t'as pas.
1: Ah, c'est différent.
0: Ouais. Ah, bah après.
1: Oui. D'avoir une réponse, parce qu'il y a pas de réponse en fait à ça.
0: Ouais.
1: Parce qu'on n'en aura jamais, parce que en fait, on pourra. Enfin, ça, c'est des combats éternels. De toute façon, là, on
0: oui.
1: s'éternise beaucoup.
0: Non, mais,
1: En fait, c'est des questions éternelles. Qui ne trouveront jamais de réponse. Que, en fait, c'est des combats éternels.
0: Voilà,
1: et qu'on peut
0: ça.
1: Soutenir du mieux qu'on peut et d'essayer de changer les
0: ah
1: choses.
0: Oui,
1: comme
0: mais
1: on
0: là,
1: peut.
0: Là, voilà.
1: Mais bon, là, c'est des bases philosophiques, des
0: bien
1: trucs
0: sûr.
1: Qui,
0: oui.
1: qui font entrer d'autres notions, d'autres textes,
0: voilà.
1: d'autres trucs.
0: Donc, c'est, voilà, juste voilà. En termes de cinéma, je trouve que c'est un.
1: Ah bon, c'est très bien usiné.
0: Je trouve que c'est très bien usiné. C'est un film qui je trouve, assez fin et. Dans son écriture et sa mise en scène, je trouve vraiment que c'est très bien joué, c'est très bien. Voilà, c'est pas une palme que je trouve incroyable, c'est pas le film auquel j'aurais peut-être filé la palme directe, mais je trouve que c'est une palme qui se démérite pas pour autant. Voilà.
1: En gros, c'est un film qui est creux à force de rester.
0: Ouais, je comprends, mais je peux comprendre aussi ce point de vue-là. C'est, voilà, c'est, pour moi, c'est quand même solide. Voilà, je dirais. Voilà. En tout cas, allez vous faire ton avis sur oui. Fjord, qui est à la fiche du cinéma actuellement. On va passer. Plus rapidement, du coup, sur les deux autres films de la semaine.
1: Et il allait faire débat.
0: Ouais, ouais, bah oui, mais le problème, c'est qu'avec une palme d'or, voilà. Non, mais les deux autres, on va être plus rapide. On va devoir traiter chacun en 5 minutes, désolé. Mais voilà, on vous passe brièvement, du coup, la bande-annonce du nouveau film de Ridley Scott. Il s'agit de The Dog Stars. Bande-annonce.

0: Y a quelqu'un?
1: Qu'est-ce que tu faisais avant la fin du monde?
2: J'embrassais ma femme. Je jouais avec mon chien. J'ai passé mon temps à me demander pourquoi j'avais autant de chance.
3: Le monde qu'on a connu n'existe plus. Il n'y a plus que nous. Faut arrêter de s'accrocher au passé. Aujourd'hui, c'est tuer ou être tué.
4: Dans un futur proche où une pandémie sans nom a décimé la société américaine, Ig, c'est Jacob Lordi, un pilote vit sur une base aérienne abandonnée du Colorado avec son chien et

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1: Il est minuit.

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